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2: Le truc, c'est que des années deux, qu'il y en a vraiment, mais des milliards, parce qu'un orchestre, alors, ouais, un orchestre, c'est vraiment une petite société, enfin, c'est une grande famille, et en même temps, bah, nous, à l'orchestre, en plus, on est peut-être 28 nationalités ou 27 nationalités différentes, donc c'est quand même un gros mélange qui n'a pas beaucoup de sens, quand même, surtout quand on n'est pas en train de jouer. Quand on joue de la musique, ça se passe, c'est là où ça prend forme, mais en dehors, c'est quand même assez n'importe quoi. Et ouais, il y a des blagues, hein. Parce qu'il y a les fêtards, il y a ceux qui sont au contraire très très très sérieux et qui sortent pas de leur chambre d'hôtel parce qu'ils sont très concentrés sur les concerts. Moi, je navigue un peu entre les groupes, mais je suis dans les tranquilles quand même. Mais ouais, bah en fait, par exemple, la dernière fois qu'on est parti en Corée, je crois la veille du départ, il y a eu un incendie dans l'hôtel. Dans lequel l'orchestre séjournait. Et du coup, tout l'orchestre a dû sortir à 1h ou 2h du matin, étant donné qu'il était en pyjama au milieu. Et c'était pas du tout grave, c'était un incendie en fait, qu'il y a eu dans les cuisines et il y a eu beaucoup de fumée. Okay. Et donc, ils ont eu très peur et en même temps, bah, il fallait évacuer tout l'hôtel et tout, machin. Et donc, on s'est retrouvés à 2h du matin dehors, tous en pyjama, machin. Et bon, c'était assez marrant. Mais non, des blagues... faut me redemander ça dans 10 jours, dans 2 semaines, un truc comme ça, quand on rentre. Là, je pense que j'aurai pas mal d'histoires à raconter, ouais.
3: Et tu avais dit que l'orchestre, c'est une communauté très, très spéciale. Et cette saison, Martin Reiner devient votre nouveau directeur musical. J'imagine que ça change aussi l'atmosphère. Donc, quand un nouveau chef arrive, qu'est-ce qui change dans cette vie en groupe?
2: Alors, dans la vie en communauté, pas grand-chose, parce qu'au final, le chef, ça reste quelqu'un avec lequel on a des contacts assez... comment dire, c'est assez rare. Disons, on ne vit pas avec le chef quand on est en tournée. C'est vraiment, on est entre nous. Le chef est vraiment là pendant les répétitions. On va le côtoyer un petit peu, évidemment. Mais là, ce qui est vraiment incroyable avec Martin, c'est qu'il va amener une autre vision, disons. C'est une toute autre personnalité musicale que personnellement, je suis vraiment, vraiment très enthousiaste de rencontrer. Enfin, je le connais, disons, mais de voir un petit peu ce qu'il va faire, un petit peu de l'orchestre et à la philharmonie, ses projets futurs et tout. Et parce que c'est vraiment quelqu'un qui a beaucoup de choses à dire, qui est absolument passionnant. Et il est incroyable. Hein. Vraiment, là, les deux projets que j'ai fait avec lui, là, pour le moment, c'était assez phénoménal. Donc, ouais, ça va être bien. Ça va être bien. Il est intense. Mais punaise, qu'est-ce qu'on... La musique qu'il fait, elle est vraiment, vraiment bien. Donc, ouais, je suis très enthousiaste. Et en fait, cet enthousiasme est globalement partagé. Non, et même vraiment, vraiment partagé par tout l'orchestre. Donc, même tout l'orchestre est très enthousiaste. On a un peu le côté lune de miel du moment. Et on va croiser les doigts pour que ça dure le plus longtemps possible.
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